Sachez bien que c'est la radio communautaire, la voix de l'unité qui vous reçoit. Et puis 5 heures temps universel, l'équipe Choc est composée juste de M. Idrissou Amidou à la direction, M. Nassourou Poutankou Mounir à la programmation, à la mise en onde. Mesdames et messieurs, quant à moi, appelez-moi tout simplement Monsieur Napo, très honoré de vous accompagner musicalement depuis 5 heures temps universel jusqu'à l'heure

des chefs, je te reste suivi, mes sincères civilités, boss. Excellente journée. Et du dimanche en famille. À tout le corps enseignant du lycée Mango. En particulier et de tout l'inspection de l'enseignement secondaire général de Mango en général. Bonjour à toutes et à tous.

Je vous aime bien, mais le temps me fait défaut. Merci beaucoup pour la complicité, merci beaucoup pour l'amour, merci beaucoup pour tout ce que vous avez toujours l'habitude de faire pour la radio, comme la voix de l'outil. Restez toujours des nôtres, restez toujours connectés, restez toujours branchés sur la 104.5. C'est Napo qui vous fouche compagnie à la cabine technique. Mesdames et messieurs, assurez-vous que le poste est boss, l'infatigable, le caméléon de la maison. Le chef de programme, j'ai nommé Nassoro Tanko Muniru, va juste vous accompagner également à partir du 18 anniversaire. Mesdames et messieurs, vous avez bien fait de capter la 104.5, restez toujours des nôtres. Je vous le promets que je vous laisse dans de très bonnes mains.

émission Océan, c'est juste pour vous, chers auditeurs et auditrices. Nassoro Tanko Muniru est la personne qui va juste me relayer à la cabine technique au microphone et surtout à la cabine technique. Comme il a toujours l'habitude de le faire avec vous.

Et oui, mesdames, mesdemoiselles et messieurs, chers amis auditeurs et auditrices de la Radio Mère, la voix de l'Oti, bonjour à tous et à toutes de la fréquence 104.5. Comme chaque dimanche, nous nous retrouvons, nous nous sommes tellement très heureux de nous retrouver dans cette émission préférée, l'émission de tous les dimanches, l'émission Océan, l'émission d'espace de partage d'amitié et de bonne musique. Yes, oh yeah. Et pendant cette émission, pendant ce moment, vous avez la parole d'appel.

0: le coup de composer notre numéro et partageons ensemble de bons moments et de convivialité avec les plus belles mélodies. Bienvenue dans l'océan. Émission de dédicace sur la radio communautaire La Voix de l'Oti et c'est le 90 49 60 60 qui est votre numéro de référence pour les SMS, pour les messages WhatsApp et pour les appels en direct depuis la radio. Mère La Voix de l'Oti.
1: 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Pourquoi ne pas le remercier? Alléluia.

0: oui, allô.
1: Allô, petit frère Benjamin.
0: Oui, bonjour.
1: Bonjour.
0: Comment vous allez?
1: C'est Yamanga de Bemba, je vous
0: répète. Ah, Yamanga de Bemba. Oui, bonjour à vous.
1: Comment ça va?
0: Ça va très bien, c'est pour l'émission, n'est-ce pas?
1: Hier.
0: Oh, ça va bien, ça va bien.
1: Zola va bien.
0: Oh, Zola, il va, ça va mieux.
1: Donc, vous profitez, salut tous les animateurs de la radio pour moi.
0: Oui.
1: Il y a une maman Bemba.
0: Oui.
1: Il s'appelle Fabri.
0: Qui s'appelle?
1: Fabri.
0: Fabri, oui. Oui.
1: Elle a dit que... Elle n'entend jamais son nom.
0: Ok. Merci beaucoup.
1: Il est pauvre, vraiment.
0: Bon, un amour de maintenant, y a-t-il un gréement?
1: Même pas, même. Allô?
0: Oui, allô?
2: Allô?
0: Oui, allô, Barané, t'as pas qu'à lâcher?
2: Lâcher.
0: Eh, un gars convoqué, hein?
2: Eh.
0: Toi, même les autres qui?
2: Non, pour la radio, on est, il y a un femme à Yamanga.
0: Hum-hum.
2: On connaît Yamanga d'année.
0: Hum-hum.
1: Non, pas de la vie.
0: Ok.

Monsieur Nambanga. Et Madame Tobu, vous êtes tous à Bumba. Ce morceau vous fera plaisir. Et surtout, bon dimanche à vous et à vous tous.

0: Allô? Oui, allô? Allô? Allô, bonjour. Et comment vous allez?
1: Ça va très bien, et chez vous?
0: Oui, ça va bien. Pardon, parlez un peu plus fort.
1: Je voulais souhaiter une bonne mission.
0: Oui.
1: Et après, la famille, moi, je suis à Mangouane.
0: Oui.
1: Et la famille, Magnéme.
0: Oui.
1: À ta part.
0: Ok. Oui, on vous écoute.
1: Et ça, aujourd'hui aussi, la famille, papa, à Mango et à Lomé.
0: Ok.
1: Ça, aujourd'hui aussi, la famille Sakézou.
0: La famille Sakézou, oui.
1: Ça, aujourd'hui aussi, la famille.
0: Oui.
1: Il n'y a pas bon, et c'est prêt. D'accord, on est toujours en contact.
0: Merci beaucoup.

Oui, bonjour à notre combattant. Gère l'argent depuis 25e bataillon Blindé de Mango. Nambosu, n'est-ce pas? Toute la population de Nambosu, on vous dit comme ça bonjour à vous. Et surtout, bonne fidélité de cours sur la radio communautaire La Voix de l'Oti. Appelez-moi tant que mon héros. Nous sommes comme ça dans l'émission Océan du 7 juin 2026. Nous sommes en allant. Hier seulement, c'était le premier. Aujourd'hui, nous sommes comme ça aussi.

dit bonjour, monsieur Tanko Mouniou. Je passe par cette émission pour dire bien des choses à mes amis tels que Abbas le Makou, Bilal Dufit, Vankyo Lolas, Madame Kumpienga, depuis Wangyoka, Agishi dit Madame Apeto, bonne émission à toi Tanko Mouniou. Signé Abbas le Makou. Merci et bon dimanche à vous, monsieur Abbas.

Oui, bonjour, la radio communautaire, la voix de l'OT, je passe par vos ondes magiques pour dire bien les choses à tous ceux qui me connaissent. Je profite de l'occasion pour transmettre mes sincères salutations à toute la population de Koumangou, sans oublier le personnel de la radio. Mère, la voix de l'OTI, en l'occurrence Tanko Mounirou. Je vous souhaite une bonne émission et bonne suite des programmes sur la radio communautaire La Voix de l'OTI, Monsieur Tiabnin Mohamadou depuis Guéré-Kouka. Merci et bonne journée à vous, Monsieur Tiabnin Mohamadou.

0: oui, quelle que soit la couleur d'un porc, il restera toujours un porc. Un tour dans l'émission aussi, hein, pour dire bien des choses à la famille Kenzi Gang. Un coucou à la famille Idriss. Allô?
1: Allô?
0: Oui, bonjour.
1: Bonjour, c'est toujours moi qui
0: reviens. Ok. Je ah ah, soit là, je pas bon, mais
1: moi, moi,
0: moi, ok, je suis
1: donc, je ne pas, mais que même, il est un beau gilet.
0: Ah, mal,
1: Victor,
0: ah ah, monsieur Victor,
1: donc, il est un peu, toi, ma base, c'est
0: 4 et 4, oui, base, c'est 4 et
1: 4, oui.
0: Nicoti, oui.
1: Et il y a là aussi.
0: Oui.
1: Nina.
0: Oui.
1: Et Nina.
0: Et
1: Chaka.
0: Ok.
1: Donc, bonne édition.
0: Merci beaucoup, Edouard Chilendo.
1: Et là, tu peux aussi.
0: Hein?
1: L'ancien joueur de Tumbe.
0: Ok, toi, Sangale. Bye bye. Toi, ne kanyuma enanti mo udon gai. Okay. So, nyuma me ekoro nyuma da kenle.

0: Allô.
1: Allô.
0: Allô, bonjour.
1: Comment ça va?
0: Oui, ça va très bien chez vous.
1: J'aimerais que vous jouiez la musique.
0: Oui, quelle musique?
1: Chez vous.
0: Hein?
1: Je suis un diamant.
0: Allô?
1: Allô.
0: Parlez un peu plus fort, s'il vous plaît. Je vous reçois un peu mal.
1: Allô?
0: Oui, allô, je vous... Parlez. Aïe, aïe, aïe.
2: En effet, le chanteur a encore fait parler son cœur. Il a offert plusieurs dons aux habitants de la commune de Yungo. Avec tout ceci, comment ne pas être élevé?
3: Le son est méchant, très tranquant. Et ma double prod.

0: Bonne journée également à toute la grande famille Tatibara de Mango, de Sokodé,
1: entre nous
0: et de Lomé.
1: Et vous qui tout tâtes, lesquels eurent raison. Kérosène équilibre, Kiki Benzeni, Molaré.
0: Souvent la méchanceté. Monsieur Kokoré Abdul Ganiou, Kokoré

Tout simplement, le philosophe reconnu sous le nom de Confucius Soulé. Je passe par cette émission pour saluer tous mes professeurs du lycée Millennium, sans oublier ceux du lycée technique. Et surtout à tous les administrateurs de la voie de l'OTI. Merci à vous et surtout, bon dimanche à vous, mon philosophe.

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10h57 minutes, vous êtes toujours comme ça à l'écoute de la radio communautaire La Voix de Loti, précisément dans l'émission Océan, du 7 juin 2026, 10h57.

rappelle aux journées dominicales à tous les gendarmes depuis la brigade de la ville de Sansané-Mango. Monsieur Gadam de la brigade, bon dimanche à vous.

0: bonjour Monsieur Tinko, moi je me nomme Monsieur Yangé, communément appelé Tout est possible. Je salue toutes mes connaissances. Je n'oublie pas également de dire bien des choses à ma maman Toussaint, à maman Tinko, la vie, allez-y voir à Jean, au maire de l'OTU 1 et sa famille depuis la douane, à toutes mes soeurs et mes petits frères. De l'autre côté de Comoros, et maman Passita Ikama, Thierry et bien des choses au chef quartier. Merci. Allô. Allô.
1: Allô.
0: Et bonjour.
1: Allô.
0: Allô, bonjour.
1: Bonjour, monsieur Tankou.
0: Oui, comment vous allez?
1: Très bien.
0: Pardon, c'est qui, s'il vous plaît?
1: C'est Élève Electro.
0: Élève Electro, je vous écoute.
1: C'est pour l'émission.
0: Ok, on y va.
1: C'est pour dire bon dimanche à tous mes clients, en particulier à toute la population de Atokorika. Avant au match, à vous-même spécialement, M. Tako Minirou.
0: Merci beaucoup.
1: Sans oublier tout le personnel et le directeur de la Voix de l'Occident. À tous mes parents qui sont ici à Mangoué de loin.
0: Oui.
1: Et je souhaite un bon mariage à tous ceux qui sont en mariage ce dimanche.
0: Oui.
1: Et je demande à Allah de nous donner beaucoup de protection divine.
0: Amen, amen, amen.
1: Et je veux un bon morceau ici dans mon entité à Pakodika, puisqu'il y a déjà les clients qui sont venus pour la réparation de leur moto.
0: Oui.
1: Bon, et vous allez jouer un bon morceau pour nous ici. Et pour finir, je dis aussi un bon dimanche à tous mes clients qui viennent pour louer le mot et à tous mes clients en énergie solaire et en électricité automobile.
0: Ok.
1: Bonne suite d'émission, M. Tankou Mouni.
0: Merci infiniment à vous, l'élève électro, Seydou depuis Atakorodika.

cette émission pour souhaiter bonne chance à tous les candidats du BPC et souhaite bon dimanche à tous les cabiliers du Togo, sans oublier mon oncle, son oncle Palawiya, le délégué de la CARA, sans oublier sa maman chérie depuis Lomé. Merci à vous, le philosophe.

11h11, spéciale dédicace à tout le personnel de la compagnie énergie électrique du Togo. Pour ne pas dire la sûreté, Monsieur Abdoulaye, Yusha ou également, et bien de choses également, la seule grande dame depuis la caisse de la sûreté. Et si vous êtes à l'écoute, bonne journée de dimanche, très belle journée dominicale. À vous tous et à vous toutes.

0: pour avancer, comme l'a dit Didier Arafat, paix à son âme. 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
0: 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Les faibles, on les mange. Oui.
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0: Le groupe y est 8 chefs de Saint-Bouana, Pacadica. Salut à vous. N'est-ce pas B13 que je nomme Pipo? Nassidou, toute la famille, Nambiéma, bonjour à vous.

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nous chante Lolon Vava. Mesdames et messieurs, chers amis de la radio Mère La Voix de l'Oti, tout est bien qui finit bien. C'était de 10h à 11h30 minutes notre émission spéciale dédiée aux dédicaces tous les dimanches que nous avons tous baptisé et nommé. L'émission Océan pour la présentation Tanko Monero. 7 juin 2026, 11h33 minutes. C'est comme ça que nous allons devoir mettre fin tout en disant merci infiniment à vous tous et à vous toutes. Hommes et femmes, garçons et filles, papas et mamans, vous qui nous avez appelés, vous qui avez également appelé, vous qui avez également envoyé vos messages, vos SMS, juste pour vous rappeler de vos amis, de vos collègues. On vous dit merci infiniment, la radio Mère La Voix de l'Audi. Tanko Monero à la programmation et à l'animation de cette émission. Idrissou Amidou à la direction de la radio Mère La Voix.

Et nous, ça, le mécano de Puzongo. Ouais. Sadik Takibara. Samio Takibara également. Merci beaucoup. Ouais. Et bonne suite d'un programme sur la radio communautaire La Voix de l'Otie.

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0: prévision des paramètres de la saison des pluies dans le nord Togo. Validité juin, juillet, août à juillet, août, septembre 2026. Sur le plan cumul pluviométrique, au cours de la période de juin, juillet et août, la partie nord du pays connaîtra une situation déficitaire à tendance normale, tandis que le sud sera caractérisé par une situation normale à excédentaire. En ce qui concerne les mois de juillet, août et septembre, une situation pluviométrique normale est attendue sur l'ensemble du pays. Sur le plan agro-météorologique, dans les régions centrales et de la Kara, il est prévu un démarrage précoce anormal et normal à tardif dans les savanes. Les dates de fin de saison agricole tardive anormale sont attendues dans la zone monomodale. Les séquences sèches longues à tendance normale sont attendues au début de la saison et courtes anormales sont prévues vers la fin de la saison agricole. Sur le plan hydrologique, il est attendu une tendance à des écoulements normales à déficitaire dans le bassin de l'Oti et déficitaire dans le bassin du Mono et du lac Togo. Comme avis et conseil, il faut utiliser prioritairement les variétés et espèces de culture résilientes au déficit hydrique et à haut rendement. Éviter l'occupation des zones inondables pour les habitations et les cultures. Veiller à la gestion rationnelle des ressources en eau pour assurer les besoins en eau, notamment des barrages et des aménagements hydro-agricoles. Notez bien, suivre les mises à jour, les prévisions quotidiennes et intra-saisonnières. Information produite grâce à l'appui technique et financier du FSRP Togo.
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Document requis. 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

0: Version Loving Day extraite de l'album The World You Know avec Winston Lorney, Burning Spear, à qui on dit un big up infiniment.
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0: 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Après la sortie de cet album, d'autres distinctions sont faites à Lucky Dubé. Il remporte les prix de Best Video of the Year, de Best Live Design pour l'album House of Exile. Et en fin de l'année 92, une cassette vidéo de 90 minutes, Lucky Dubé Live in Concert, est produite. En 93, il effectue une tournée qui le conduit en Côte d'Ivoire, dans les Caraïbes et en Amérique latine. La fin de cette tournée est marquée par la sortie de son 8e album reggae, Victims. Il repart en tournée aux États-Unis, en Nouvelle-Calédonie, en Europe et en Australie. Et de retour dans son pays, il joue avec une dizaine d'artistes sud-africains au festival Africa Against AIDS à Sun City pour une collecte d'argent destinée aux victimes du sida et à l'éducation en Afrique du Sud. En 94, la Gale Music Production réalise un film, The Man de Music, film documentaire dans lequel Lucky Dubé parle de son enfance, sa musique, son engagement. Il est invité en Allemagne pour le festival Rock in Rhythm. Il embarque ensuite pour une tournée avec Peter Gabriel à travers l'Europe et aux États-Unis. Dans son pays, il est une fois encore sollicité par la South African Business Election Fund pour promouvoir et éduquer les électeurs sud-africains en matière de vote par le biais de sa musique. Un concert est organisé au Ellis Park Stadium où il joue avec Sting et Midnight Hall. Son voyage au Kenya crée des émeutes. La police est obligée de faire usage de gaz lacrymogène pour calmer ces milliers de fans venus le voir au Stade National du Kenya. En 95, sort son 9e album Reggae Trinity. Le single Feel Irae sort en Afrique du Sud, soutenu par une immense campagne de marketing, et l'année suivante, il s'envole pour Rio de Janeiro et Sao Paulo au Brésil. C'est ensuite Monte Carlo qui le reçoit pour le prix de la World Music Award for the Best Selling African Recording Artist. Il y joue avec Michael Jackson, Seal et Céline Dion. Il revient en Afrique pour un concert au Rwanda et en Angola. Pour fêter le 10e anniversaire de sa carrière en tant qu'artiste reggae, la compilation Serious Reggae Business est éditée en France, en Allemagne, en Hollande, en Suisse, aux États-Unis, en Angleterre, en Australie, en Nouvelle-Zélande, en Côte d'Ivoire et au Ghana, où il est vendu à plus de 20 000 exemplaires et est nommé l'artiste international de l'année. En 97, sort son 10e album Taxman. Il est invité au Ghana pour y recevoir le prix de la Copyright Office International Artist of the Year et en profite pour lancer l'album Taxman en Afrique de l'Ouest. Une tournée de promotion débute en mai avec 6 semaines de concerts aux États-Unis, en Tanzanie, au Ghana, en Ouganda, en Namibie, en Afrique du Sud et en Europe. En février 98, il embarque pour Tahiti. En mars, il est au Brésil. En avril, il remporte le prix Best Pop Performance, Best Producer et Best Reggae pour son album Taxman. Les mois de juin et juillet, le voient débarquer en Europe pour une longue tournée et en août, il débarque aux États-Unis pour une tournée de 6 semaines avec Shaggy, Buju Banton, Steel Pulse, Beerus Amon, Lord Spirit of Unity Tour. En octobre, il joue à Miami. Repart au Kenya en novembre où plus de 80 000 personnes l'attendent.

Spécial hommage rendu à Philippe Lakidoubé sur les ondes de votre radio WAG FM avec Ayman Samska.

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1: 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Les modalités de participation ainsi que la liste des pièces à fournir sont disponibles auprès du bureau de l'OIM à Dapaon. 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L'OIM encourage particulièrement la participation des entreprises locales respectant les principes de transparence, d'éthique et de qualité. 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
0: Alors, il faut faire un choix. La version nous conduit vers l'Afrique du Sud où nous retrouvons Philippe Lakidoubé. Une version que nous dédions à tous les combattants de la liberté. Ouais. À tous ces réfugiés qui ont fui leur pays à cause de l'injustice, à cause de la guerre. Oui, ce combattant de la liberté qui pense à sa famille rester derrière lui. À tous ses amis. Mais il a dû partir.

et j'ai entendu le combattant de la liberté prier. Et tout ce qu'il demande, c'est que la paix, la justice, l'égalité des droits soient rétablis dans son pays. Parce que pendant longtemps, des peuples ont été victimes d'injustice, de discrimination. Et par tous les moyens, nous devons combattre l'injustice, la discrimination. Et personne d'autre à part nous-mêmes ne pourra nous libérer de cet esclavage. Et tous ces dictateurs en Afrique doivent être chassés du pouvoir. Ceux-là qui pensent que le fauteuil présidentiel, c'est leur banc ou encore leur lit. Le soleil s'est couché et les oiseaux ont rejoint leur nid. Et je vois le combattant de la liberté.

et son seul rêve, c'est la liberté de sa nation, où tous les hommes seront égaux devant Dieu. Et j'ai vu ses larmes qui coulaient. Il a dû fuir son pays. Oui, afin d'apporter liberté à son peuple. À les guerriers, à les combattants. On t'a surnommé rebelle parce que tu dis merde à leur système de merde. Et prends tes armes, va combattre, va libérer ta nation. Apporte la justice à ton pays. Yémen. Une pensée à toi, frère.

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2: Voici le retour triomphant du roi Boukar, où cette fois-ci, il revient avec du

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0: version Loving Day extraite de l'album The World You Know avec Winston Lorney, Burning Spear, à qui on dit un big up infiniment.
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0: 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Après la sortie de cet album, d'autres distinctions sont faites à Lucky Dubé. Il remporte les prix de Best Video of the Year, de Best Live Design pour l'album House of Exile. Et en fin de l'année 92, une cassette vidéo de 90 minutes, Lucky Dubé Live in Concert est produite. En 93, il effectue une tournée qui le conduit en Côte d'Ivoire, dans les Caraïbes et en Amérique latine. La fin de cette tournée est marquée par la sortie de son 8e album reggae, Victims. Il repart en tournée aux États-Unis, en Nouvelle-Calédonie, en Europe et en Australie. Et de retour dans son pays, il joue avec une dizaine d'artistes sud-africains au festival Africa Against AIDS à Sun City pour une collecte d'argent destinée aux victimes du sida et à l'éducation en Afrique du Sud. En 94, la Gale Music Production réalise un film, The Man de Music, film documentaire dans lequel Lucky Dubé parle de son enfance, sa musique, son engagement. Il est invité en Allemagne pour le festival Rock in Rhythm. Il embarque ensuite pour une tournée avec Peter Gabriel à travers l'Europe et aux États-Unis. Dans son pays, il est une fois encore sollicité par la South African Business Election Fund pour promouvoir et éduquer les électeurs sud-africains en matière de vote par le biais de sa musique. Un concert est organisé au Ellis Park Stadium où il joue avec Sting et Midnight Hall. Son voyage au Kenya crée des émeutes. La police est obligée de faire usage de gaz lacrymogène pour calmer ses milliers de fans venus le voir au Stade National de Kenya. En 95, sort son 9e album reggae Trinity. Le single Feel Irie sort en Afrique du Sud, soutenu par une immense campagne de marketing. Et l'année suivante, il s'envole pour Rio de Janeiro et Sao Paulo au Brésil. C'est ensuite Monte Carlo qui le reçoit pour le prix de la World Music Award for the Best Selling African Recording Artist. Il y joue avec Michael Jackson, Seal et Céline Dion. Il revient en Afrique pour un concert au Rwanda et en Angola. Pour fêter le 10e anniversaire de sa carrière en tant qu'artiste reggae, la compilation Serious Reggae Business est éditée en France, en Allemagne, en Hollande, en Suisse, aux États-Unis, en Angleterre, en Australie, en Nouvelle-Zélande, en Côte d'Ivoire et au Ghana, où il est vendu à plus de 20 000 exemplaires et est nommé l'artiste international de l'année. En 97, sort son 10e album Taxman. Il est invité au Ghana pour y recevoir le prix de la Copyright Office International Artist of the Year.

et en profite pour lancer l'album Taxman en Afrique de l'Ouest. Une tournée de promotion débute en mai avec 6 semaines de concerts aux États-Unis, en Tanzanie, au Ghana, en Ouganda, en Namibie, en Afrique du Sud et en Europe. En février 98, il embarque pour Tahiti. En mars, il est au Brésil. En avril, il remporte le prix Best Pop Performance, Best Producer et Best Reggae pour son album Taxman. Les mois de juin et juillet, le voit débarquer en Europe pour une longue tournée et en août, il débarque aux États-Unis pour une tournée de 6 semaines avec Shaggy, Buju Banton, Steel Pulse, Beerus Amon, Lord Spirit of Unity Tour. En octobre, il joue à Miami. Repart au Kenya en novembre où plus de 80 000 personnes l'attendent.

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0: Prévision des paramètres de la saison des pluies dans le nord Togo. Validité juin, juillet, août à juillet, août, septembre 2026. Sur le plan cumul pluviométrique, au cours de la période de juin, juillet et août, la partie nord du pays connaîtra une situation déficitaire à tendance normale, tandis que le sud sera caractérisé par une situation normale à excédentaire. En ce qui concerne les mois de juillet, août et septembre, une situation pluviométrique normale est attendue sur l'ensemble du pays. Sur le plan agro-météorologique, dans les régions centrales et de la Kara, il est prévu un démarrage précoce anormal et normal à tardif. Dans les savanes, les dates de fin de saison agricole tardive anormale sont attendues dans la zone monomodale. Les séquences sèches longues à tendance normale sont attendues au début de la saison et courtes anormales sont prévues vers la fin de la saison agricole. Sur le plan hydrologique, il est attendu une tendance à des écoulements normales à déficitaire dans le bassin de l'Oti et déficitaire dans le bassin du Mono et du lac Togo. Comme avis et conseil, il faut utiliser prioritairement les variétés et espèces de culture résilientes au déficit hydrique et à haut rendement. Éviter l'occupation des zones inondables pour les habitations et les cultures. Veiller à la gestion rationnelle des ressources en eau pour assurer les besoins en eau, notamment des barrages et des aménagements hydro-agricoles. Notez bien, suivre les mises à jour, les prévisions quotidiennes et intra-saisonnières. 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

0: Bonsoir chers auditeurs et auditrices de la 104.5. Nous sommes à notre émission Allô Conseil. Ce soir, nous allions un peu discuter sur ce que c'est que l'entrepreneuriat. Et le thème de ce jour sera l'Afrique qui ose, parole des entrepreneurs togolais. Donc c'est sur ce thème que nous allons discuter ce soir. Nous vous souhaitons la bienvenue, restez branchés, restez fidèles. Et nous croyons aussi qu'avec cette émission, vous allez découvrir des opportunités, surtout des astuces qui vont vous permettre d'être de vrais entrepreneurs. Des personnes qui arrivent à s'engager, des personnes qui osent, des personnes qui vont réaliser les idées. Ne serait-ce que ce soir, j'écoutais un peu sur les réseaux sociaux un jeune Ivoirien, un petit enfant de moins de 15 ans qui disait que le rêve, c'est dans le sommeil. Il faut dormir pour rêver. Mais pour avoir le rêve, il faut être réveillé. Alors, à l'émission Allô Conseil, une émission dédiée aux entrepreneurs, ici, nous allons vous demander de vous réveiller pour que vous puissiez avoir vos rêves entre vos mains. Le rêve, c'est dans le sommeil. On se repose, on pense et on rêve. Mais pour que ce rêve soit réaliste, pour que ce rêve soit concret, il est important que nous soyons debout et actifs. Et ce soir, c'est le groupe de la Synergie, de la Sigette Togo, ensemble avec plus de 10 ans d'expérience, que nous allons partager avec vous. Nous avions un invité spécial avec nous et ensemble, nous allons travailler, nous allons ensemble communiquer sur comment est-ce qu'on peut entreprendre de l'idée et voir si le temps nous le permet jusqu'à la réalisation pour être de vrais entrepreneurs. Comme Dangote du Nigeria. Merci beaucoup. Nous allons commencer déjà avec la présentation, monsieur. Bonsoir.
1: Bonsoir, monsieur Emi. Bonsoir à tous les auditeurs. Moi, c'est monsieur Awele Kadanga, entrepreneur et dans le domaine de nutrition. Donc, nous sommes là pour parler de l'entrepreneuriat qui peut aider la population togolaise et pourquoi pas la population africaine.
0: Merci beaucoup, monsieur Awele Kadanga, le futur millionnaire de Bangui.
1: Merci.
0: Nous espérons. Et ce soir, je prends ce micro en tant qu'animateur, pas en tant qu'animateur professionnel, mais au nom de la Synergie de Mango, qui est une association qui regroupe toutes les entreprises du Grand Oti. Et ceci, c'est dans le sens de valoriser, pas seulement ces entrepreneurs, mais les idées d'entreprise, afin de trouver des débouchés, afin de trouver les moyens pour valoriser. Et de passage, nous saluons la présidente qui est actuellement en exposition à Cara pour les événements de Le Bala 2025, mademoiselle Khadija, qui, je suis sûr que sur son bouquet de Otia, elle nous suit depuis Cara. Donc ce soir, nos salutations à elle. Et à tous ceux-là qui sont membres de la Synergie, nous avons le SIG qui est à Barkouassi, le trésorier qui est à Mango. Nous vous disons tous bonsoir de passage. Et nous n'oublions pas aussi de saluer la radio, M. Idrissou, le CA, tous ceux-là, les techniciens qui sont avec nous, Tanko, le Benjamin, tous ceux-là qui sont là, qui font beaucoup d'efforts afin que cette émission puisse parvenir à chacun de nous. Nous allons rentrer dans le vif du sujet, monsieur Awele. Aujourd'hui, nous parlons de l'entrepreneuriat un peu partout. Et aujourd'hui, tout le monde veut être entrepreneur. Aujourd'hui seulement, quelqu'un, il est un peu loin, on discutait par WhatsApp, il me dit, mais je t'envie. Mais bizarrement, moi, je vis des difficultés et j'ai envie même d'aller, de me faire embaucher. Mais lui me dit, mais je t'envie. On ne comprend pas cela. Entrepreneur ou pas entrepreneur, comment est-ce que cela peut commencer? Comment est-ce que ça commence par être un entrepreneur?
1: Merci beaucoup, monsieur. Si nous pouvons parler de l'entrepreneuriat, comment débuter? D'abord, nous allons définir l'entrepreneuriat. L'entrepreneuriat, c'est de résoudre un problème, d'apporter un service, ou bien de créer des valeurs pour ajouter pour la population. C'est-à-dire que résoudre des problèmes ou bien si nous voyons que quelque chose manque, nous apportons des solutions pour aider la population à aller mieux. Donc si nous pouvons le dire ainsi, nous allons dire que débuter dans l'entrepreneuriat, c'est déjà trouver quelque chose qui va aider la population. C'est trouver quelque chose qui va aider la population à aller mieux, apporter un bien-être à la population.
0: Entreprendre, c'est trouver des solutions. C'est trouver quelque chose qui doit aider la population. Donc, quand je veux dire que je veux être entrepreneur, cela ne veut pas dire... The way you bless me, nobody can do it. Hey, you bless me. D'abord que je vais avoir de l'argent.
1: Non, ce concept d'avoir de la... souvent, on appelle tout le monde entrepreneur, mais d'autres ne sont pas vraiment entrepreneurs. D'autres sont des hommes d'affaires ou bien des femmes d'affaires. Il y a entreprendre et faire des affaires.
0: Okay.
1: Faire des affaires, c'est aller purement vers l'argent.
0: C'est économique.
1: Ton idée, tout ce que tu veux faire, c'est de gagner de l'argent.
0: C'est de gagner de l'argent. Ça, mais c'est d'affaires.
1: Oui. Mais entreprendre, c'est vraiment une vision, une mission de vie, d'apporter une solution à la population, d'apporter le bien-être à la population, résoudre un problème, rendre des services.
0: Ok, je vais vous poser une question.
1: Ouais.
0: Entre Kofi Gombo et Dangote, qui est entrepreneur? Vous connaissez Kofi Gombo quand même?
1: Je connais Kofi Gombo.
0: Okay.
1: Lui, oui, si on peut le définir ça comme ça, on peut dire que Kofi Gombo, c'est un homme d'affaires.
0: C'est un homme d'affaires.
1: Oui. Et okay. Dangote, c'est un entrepreneur. Mais on peut quitter de l'entrepreneur et aller
0: à homme d'affaires.
1: À homme d'affaires. Mm-hmm. Pourquoi? Parce que au début, on a porté la vision. On veut résoudre un problème. À un moment, quand cette vision commence à nous apporter de l'argent, nous sommes dans les affaires.
0: Dans les affaires.
1: Il y a un plus-value. Mm-hmm. Mais au début, si nous pensons des...

0: C'est que son problème n'est pas tout de suite d'avoir de l'argent, mais c'est de résoudre un problème. Kofi Gombo, il peut passer par tous les moyens. Ce que lui, il veut, c'est de gagner de l'argent. Mais en résolvant le problème, on peut gagner de l'argent. Donc, par le fait d'entreprendre, on peut devenir un homme d'affaires. Mais quand on se dit qu'on est homme d'affaires, on n'est pas un entrepreneur forcément. Parcours.
1: Et moi, par exemple, au début, je peux dire que j'ai commencé par homme d'affaires.

0: Nous sommes en train de... Donc, il y a ça aussi qui existe. Donc, il y a des gens qui sont sonnés, je crois. Que nous sommes bien en ni ben sheka en soukoum ou kata ma mien et tiakou. Je le vais
1: souffrir.
0: En somme, bien souvent. Mais bon, ben, vous n'êtes pas bon, vous soukoum ou n'avez pas tabou à vous. Vous soukoum, n'y n'est-il beaucoup watan, parce que vous chica watan peron. Donc, vous cotez n'y est bien, on a beaucoup de d'abord, vous cotez abrano, m'abdé durel, ben soukoum peron, on a beaucoup.

0: 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Monsieur Awele Katanga, vous venez de dire que vous avez fait une conversion, c'est-à-dire vous êtes passé de homme d'affaires à un entrepreneur. Aujourd'hui, comment est-ce qu'on peut dire que, prenons le cas d'un entrepreneur, ça commence par quoi?
1: L'entrepreneuriat, c'est d'abord de commencer à avoir une vision, avoir un rêve, à trouver une solution.

0: plan d'action, ça peut demander des moyens, ça peut demander des ressources. Donc, c'est dans ce plan d'action que vous allez voir comment je vais commencer par... Pourquoi je vais commencer et réunir les conditions nécessaires pour commencer. Et on se prépare pour entreprendre.
1: On se prépare pour entreprendre. Je vais noter là-bas à Willy Katanga. On se prépare pour entreprendre. Merci beaucoup. Déjà, c'est-à-dire qu'il faut trouver quelque chose. Si je veux résumer ce que vous avez dit, c'est à partir d'une idée qu'on entreprend. Et c'est de l'idée là que nous allons arriver à la vision ou dire, séquencer cette vision en des objectifs pour pouvoir l'atteindre. D'accord. Maintenant, aujourd'hui là, comment trouver l'idée là? Le problème là, comment voir ce problème là? Est-ce qu'il y a certains process qui me permettent, si j'arrive à Mango aujourd'hui, de dire que j'ai trouvé tel nombre de problèmes? Benaka, si on veut entreprendre, je m'en vais vous faire un mot entreprendre dans nos formes, mais on a dit que c'est un bon mot, il faut qu'il y ait un bon mot pour qu'il y ait un bon mot. Il y a des choses qui sont là, il y a des choses qui sont là, il y a des problèmes, il y a des choses qui sont là, il y a des problèmes qui sont là, il y a des choses qui sont là, il y a des voilà. Donc, comment trouver l'idée là? Yo chez Nanjika, nous allons sonner, nous trouvons sonu. N'enfant ou femme à cao, ton mon cherche n'yemsu. Ni kaki duamam. Il cherche suna n'yemé di suna mon konyangu. C'est-à-dire, je suis en train de vous poser la question à savoir comment est-ce que je peux diagnostiquer la ville de Mango et savoir qu'il y a tel problème. Je veux vous demander à voir comment avoir l'idée d'entreprise.
0: Et je commence à répondre à cette question en citant Jack Ma, le milliardaire Alibaba, qui a dit que en Afrique, on dit que l'Afrique est pleine de problèmes. Si l'Afrique est pleine de problèmes, c'est pleine d'opportunités.
1: Je vais appuyer pour dire que j'ai l'habitude de dire cela. En chinois, c'est la seule chose qui m'intéresse en chinois. C'est significatif du mot opportunité. On peut continuer.
0: Donc, si on peut s'appuyer sur ça, c'est pour dire que si aujourd'hui nous avons plein de problèmes dans la société, c'est de chercher à savoir comment je peux apporter une solution à ces problèmes-là. Et j'avais lu un livre où on disait, l'auteur disait que et lui, il a un cahier des plaintes. Mm-hmm. Ouais. Ce dont les gens se plaignent, il écrit ça dans son cahier. Ouais. Et à un moment, il fait une analyse, il va voir par rapport à ce que lui, il dispose, par rapport à ses capacités, à sa formation et tout, comment, quel problème lui il peut résoudre.

0: Et à travers là, il t'ouvre des. Nous observons bien dans la société, nous pouvons, à travers les plaintes, à travers ce que les gens disent, à travers ce que nous voyons comme difficulté même pour nous-mêmes, ça peut devenir une idée d'entreprendre. Et l'entreprendre aussi, c'est innover. Peut-être on a fait une formation au niveau de l'agriculture, de l'agronomie, et on voit que la production de la ville de Mango n'est pas normale. Les gens cultivent beaucoup sur de grands espaces, mais ils n'ont pas la récolte qu'il faut. Donc il faut d'ores et déjà commencer à voir quelles sont les cultures principales de la ville de Mango. Comment je peux aider, apporter une solution à la population de Mango, parce que nous dépendons vraiment ici beaucoup de l'agriculture. Comment je peux aider la population de Mango, bien les agriculteurs de Mango, à augmenter leur récolte, à augmenter leur récolte, oui, le résultat de leur récolte. Donc à travers là, comme j'ai eu une formation dans le domaine, je suis en train d'innover, je suis en train d'apporter une solution à la population. En cela, je suis en train d'entreprendre comme ça. Je suis en train de d'aider la population à se sentir bien, à récolter beaucoup et à trouver le plus-value.
1: Rien que ce soir, j'étais en train de parcourir les statues, j'ai vu, on appelle ça les drones pulvérisateurs, qui pouvaient supporter une charge de 10 kilos. Depuis la Chine, ça coûte 4 millions. Mais l'avantage, c'est que avec cette drone-là, en une journée, je peux pulvériser jusqu'à 1200 hectares. 1200 hectares.
0: Wow.
1: C'est pour rejoindre ce que vous êtes en train de dire. Le problème de rendement en termes d'agriculture aujourd'hui à Mango. On est en train de parler, je reviens à nos très très chers auditeurs, auditrices, de comment trouver l'idée d'entreprendre. Et pour trouver l'idée d'entreprendre, il faut voir dans ton milieu où se trouve le problème. Par exemple, l'agriculture. Aujourd'hui, on peut dire qu'on ne récolte pas comme hier on récoltait. N'est-ce pas, vous êtes en train de dire cela? Ok. On ne récolte pas comme hier on récoltait. Alors, il faut trouver une solution à cela. Aujourd'hui, il y a cette drone-là qui a 4 millions. On peut citer 10 personnes à Mango qui ont 4 millions, ils ne savent pas ce qu'ils vont faire avec.
0: Oui, c'est vrai.
1: Ils peuvent se procurer une drone et cette seule drone-là peut alimenter tout Mango. Si nous prenons, puisque au nord, on n'a qu'une seule saison pluvieuse. Vous voyez? Donc, c'est-à-dire que le fait d'aller acheter ces drones-là à 4 millions, peut-être de s'inscrire à un cours de pilotage à 200 ou à 300 000, ce qui va te revenir avec tes déplacements, ton hébergement, tout à 4 millions, 500 000, tu peux pulvériser tous les champs de mango. Imagine que par hectare, tu as 10 000 par hectare pour pulvériser. Et qu'on prend 1200 hectares pour. Mango fait combien d'hectares en termes de champs cultivables? Je suis en train de rejoindre
0: Oui,
1: ce que vous êtes
0: oui.
1: en train de dire. Donc cela veut dire que pour avoir l'idée, chers frères et sœurs, il ne s'agit pas de réfléchir loin. Il ne s'agit pas de voir plus loin que son nez, mais de voir aujourd'hui déjà, selon le terme d'innovation, ce qu'il y a, comment est-ce que je peux l'améliorer. Et on peut améliorer les rendements en achetant seulement une drone pour Mango à 4 millions 500 000. Et même la même année, on peut l'amortir. Parce que si je peux faire 1200 hectares par jour, je suis sur place, tu ne dépenses rien. Tu es sur place, tu pilotes et puis ça va tout pulvériser. Ce n'est pas toi qui paies les choses, c'est le propriétaire du champ qui va les insecticides, les herbicides, tout ce qu'il faut. Toi, tu vas seulement charger ça sur ton drone et piloter ça. Donc, il y a assez d'idées. Donc, déjà, chers auditeurs, auditeurs, directrice. Il faut comprendre que l'idée d'entreprise n'est pas loin, selon ce que M. Katanga est en train de nous dire. Il faut voir qu'est-ce qui existe déjà. Nous voulons que par exemple, nous sommes sous le camp de Rigoréo. Nous sommes sous le camp de Rigoréo. Nous sommes sous le camp de Rigoréo. Nzutiye nyuma deni kubuka swa asem yeba fia juma esu yume chashia enati fio yeshima donc ekonye nyin kote ngumi ne shekato ok moi je veux trouver des solutions nene solutions pour que nyuma menem bebu suda nyuma ni buko rekolte tra nyuma deni minke bebu yifie su ni tra nyuma deni en faisant ça je suis en train d'entreprendre en l'an local je suis en train de dire que je peux me dire que moi, je vais me porter garant pour trouver une solution à ce que les rendements d'aujourd'hui soient plus importants que les rendements d'hier. C'est entreprendre, n'est-ce pas? Voilà. Donc, déjà, c'est une solution. Et en apportant cette solution, on est en train d'entreprendre. Au-delà de ça, vous avez parlé des idées, c'est de trouver des problèmes. Exemple à Mango. Quel problème vous avez trouvé à Mango? Où un homme peut entreprendre, un jeune peut entreprendre et que ça marche.
0: Bon, à Mango, si nous prenons dans les choses, dans le domaine agricole, toujours, nous allons voir que il y a beaucoup d'éleveurs à Mango. On peut apporter des solutions au niveau de l'élevage, au niveau de la transformation de la vente, de la viande que nous produisons pour pouvoir faire ça comme de façon moderne et pouvoir revendre et gagner plus et aider les éleveurs à gagner plus.
1: Hier j'étais quelque part, il y a un éleveur de volailles qui passe et dit pardon, vous vendez quoi ici? Moi, ça t'adresse ce qu'il vient acheter. On l'a dit non, c'était des poissons, comment on appelle ça, des poissons braisés. Il dit, ah, vous ne faites pas de poulet? On a dit non, pas encore, que bon.

0: Il a tout fait.
1: Et peut-être autre chose venir prendre, les propriétaires viennent chercher leurs poules, ils peuvent les vendre et des jeunes peuvent entreprendre. Et qu'à Mango, on est 2, 3, 4, 5 sites où on sait que H24, on a des poulets braisés. N'est-ce pas entreprendre? On a résolu un problème.
2: Oui. Si nous pouvons aller dans le domaine de l'agriculture, la transformation des produits que nous produisons.
1: Oui.
2: C'est un problème. Parce que la dernière fois, quand l'État a stocké l'exportation du riz, ça pesait sur beaucoup de personnes. Pourquoi?
1: Parce que tous les agriculteurs.
2: Parce que nous voyons que sur le plan national et même local, sur le plan local et même national, nous avons très peu d'usines de transformation de ce que nous produisons. Nous produisons au lieu de... transformer pour manger, nous exportons ça et nous ramène ça pour que nous puissions manger. C'est pas normal. Il faut que ce que nous produisons, nous puissions manger ça. Et si on n'est pas rassasié, on va aller chercher ailleurs. Mais nous exportons ça et on nous ramène ça pour que nous puissions manger. Donc, dans ce cas aussi, on peut entreprendre. Mais entreprendre dans ce domaine demande beaucoup de fonds. Comment on peut faire? On peut s'associer. Aujourd'hui, beaucoup de pays nous dépassent. Pourquoi? Parce qu'ils sont en communauté. Ils travaillent en communauté. Des fois même, vous allez voir que le gouvernement veut soutenir les gens. Mais il ne trouve pas des personnes fiables à soutenir. Et quand ça, le soutien là, tombe dans des mains des personnes... Et qui ne sont pas vraiment ancrés dans l'entrepreneuriat, dans le souci de résoudre le problème, l'argent là serait dilapidé,
1: mal utilisé,
2: et on va voir que à la fin du compte, on n'a pas le résultat. Donc, on peut entreprendre dans ce domaine en transformant ce que nous sommes en train de produire. Aujourd'hui, les biscuits que nous mangeons, les boissons que nous buvons qui sont venues de l'étranger, c'est nos produits qui sont allés et être transformés. Nous consommons ça avec plaisir, avec beaucoup d'engouement, or que sur place, nous pouvons le faire. C'est possible de le faire. Mais il faut qu'on puisse avoir la vision, qu'on puisse avoir la capacité de le faire. Mais pour facilement le faire, il faut vraiment que ceux qui sont dans le domaine puissent s'associer pour le faire bien.
1: Bon, nous allons passer par cette information pour faire un appel à la cohésion entrepreneuriale parce que cela fait déjà un mois, nous avions eu certaines plaintes où dans des coopératives, il n'y a pas d'unité parce que tel est d'ici, tel est de là. Or, en réalité, quand nous parlons de l'entrepreneuriat, ce sont les objectifs qui nous unissent et non notre appartenance clanique, ethnique ou régionale ou quoi. On n'a pas besoin de savoir tu es de quelle maison pour qu'on puisse entreprendre. Mais ce qu'il faut, c'est tu as quel objectif? Quelle est ta vision? Si ta vision, c'est l'autosuffisance alimentaire, c'est de faire tout pour que le riz qui est produit à Mango soit transformé à Mango, alors on peut travailler ensemble. J'ai pas besoin de savoir qui est ton père. Je crois que c'est un souci. Entrepreneuriat. Et aujourd'hui. Aujourd'hui, un domaine agricole. Nous disons bonsoir, monsieur Nana.

0: il nous ramène ça. Et c'est son père, on dit riz jasmine. Riz quoi, riz quoi, riz quoi. Et nous payons ça, nous mangeons. Le kilo est à 1000 francs, parfois 1200. Tu imagines? 1000 francs, 1200. Le riz qu'on a produit chez nous, on a vendu le kilo à 230. Nous, nous repayons ça à 1000 francs. On y a 8 mbani. Il y a un petit peu de mbani. Il y a 8 ni. Il y a un petit 10. Nous-mêmes, on peut revendre ça. Il y a un gros tuer. Il y a un petit peu de mbani. Il y a un petit peu de mbani. Il y a un petit peu de mbani. Donc là-bas en même temps, ce que y a kokona bono jande manje tika ye kroyo ye nokun na été que de ke ufreka usine de transformation. C'est nous-mêmes on va transformer nos riz à mango ici dans l'outil. On va transformer nos riz là, on ne va plus, on n'est pas, on sera pas obligé de les envoyer. Il y a deux les cas. Nigeria form, Ghana form, Koke, NGM ni. Na ba to ya wi kana enyanwa. Ye monti ye ko transform nyina wi ni. Na to fe na bere ba to iso. Oui, vous voulez dire quelque chose?
1: Oui, je voulais ajouter ceci. Quand on porte un projet social, comme on vient de le dire dès le début, on ne porte pas un projet social pour ses poches. Parce que aujourd'hui nous avons beaucoup de riches, il y a beaucoup de riches qui sont à Mangoua quand même.
0: Il y en a.
1: Il y en a.
0: Oui.
1: Aujourd'hui, on peut porter un projet social pour la transformation des produits locaux, agricoles ici à Mangoua, et que chacun peut contribuer à sa manière pour le développement de la ville de
0: Mangoua. Ils deviennent comme des actionnaires sur ce projet-là.
1: Mais ils ne portent pas ça parce qu'ils veulent gagner de l'argent, mais pour le bien vivre, pour la l'évolution de la ville de Mangoua.
0: Pas de ces riches-là ne vivent pas bien. Bon, ok. Là, ce que nous sommes en train de dire aujourd'hui, c'est quoi? Nous avions aujourd'hui à Mangoua des personnes qui ont des moyens. Il y a les moyens. Il y a les moyens. On peut ensemble s'unir. Il y a quoi? Il y a non qu'on ne fait que unité. Tamaka kebe ezob gobereni. Il y a mon côté que des kebe sont. Ou bien?
1: Plus que ça.
0: Plus que ça. Et voilà. Donc aujourd'hui, on peut le faire à Mangoua, on peut le faire. On a les moyens de le faire. Alors c'est important. Yeme Boukaya. C'est important pour qu'on puisse avoir les mêmes idées. Aujourd'hui, c'est difficile qu'une personne te vole. C'est difficile pour dire que non, on va me voler, on va me tromper, on va me dire ce que je ne sais pas. Non. Même si tu n'as pas été à l'école, c'est difficile aujourd'hui qu'une personne te vole. Parce qu'il y a toutes les mesures possibles qu'on peut mettre. Alors, ce que nous avions, nous allons lancer un appel au nom de la CIGET, au nom de la RCVO, au nom de la Synergie, pour un appel à la cohésion entrepreneuriale pour dire que nous avions besoin de ces entreprises de transformation. Que ce soit le maïs, que ce soit le mil, que ce soit le riz, que ce soit le soja, il est important qu'on entreprenne dans ce domaine-là, où la matière première, ou on peut le dire primaire, puisse être transformée en mango avant d'être exportée. C'est une valeur ajoutée. Oui.
1: Je voulais ajouter quelque chose aussi. Souvent, quand on a l'argent, on ne pense qu'à acheter des terrains, construire des maisons, sans savoir que demain quand on va partir là, bon, ces choses là
0: c'est des problèmes, on a,
1: c'est des problèmes on a laissé derrière. Mais si on utilisait cet argent pour implémenter quelque chose qui améliore la vie de la population, nous allons voir que nous avons apporté un pierre pour l'évolution du monde. Quand Google avait lancé sa marque, c'était pas pour sa poche. C'était pour apporter une solution. Quand, Steve Jobs avait lancé sa marque, c'était pas pour sa poche, c'était pour apporter une solution. C'est pour apporter des solutions.
0: Mais aujourd'hui...
1: Mais aujourd'hui, c'est des choses qui sont éternelles.
0: Excuse-moi. YouTube qui nous permettait de suivre des vidéos en ligne, aujourd'hui, c'est payant.
1: Oui. Donc, si nous pouvons porter ces visions lointaines pour pérenniser notre vie sur la terre à travers
0: nos actions, nos
1: œuvres. Vous allez voir que les maisons, les terrains, vous allez voir que après notre mort, 5 ans, 10 ans, 20 ans en allant, on va oublier que c'est toi qui avais fait ça. Mais si tu contribues à une entreprise qui améliore la vie de la population, tu vas voir que ça va pérenniser à des années. C'est parce que ça, c'est quelque chose qui aide la population, qui a apporté une solution à la population. Donc nous pouvons aussi penser dans ce sens d'idée. C'est ça qui fait que vous allez voir que les blancs nous dépassent.
0: Ouais.
1: Ils portent des visions de 100 ans, 200 ans. Ouais. Quelqu'un est en train de faire quelque chose aujourd'hui, mais il visionne ça sur 100 ans, 200 ans, 300 ans. Mais nous, notre pensée est très courte. Notre pensée est très courte, ça fait que nous n'arrivons pas à entreprendre de façon grandiose.
0: Il y a quelqu'un qui... On leur a demandé de donner des exemples d'entreprises au Togo. Avant de répondre, de lui dire le nom d'une entreprise qui a déjà fait 50 ans au Togo, portée par un Togolais. Qui a déjà fait 50 ans. C'est-à-dire qui est passé de père en fils, qui est passé d'une génération à une autre génération. Il n'y en a pas. Aujourd'hui, celui qui fait l'effort, c'est EcoBank. Mais lui-même n'est pas encore une entreprise. Si nous prenons le cas de Bolloré, qui fait déjà près de 100 ans, qui était passé...
1: Centenaire.
0: Il n'y en a pas. Pourquoi? Parce que en Afrique ou bien au Togo, on est focalisé sur construire sa maison. Et ça s'arrête là-bas. Chers auditeurs, auditrices de la 104.5, nous lançons un appel. C'est vrai, il faut construire sa maison. C'est vrai. Mais ce sont des projets, des visions qui sont éphémères. 3-4 siècles. Cette maison, ce terrain que tu as payé, cette maison que tu as construite ne va même pas appartenir à ta génération. D'autres vont venir revendiquer cela. Mais quand nous construisons des entreprises, quand nous investissons dans le social, aujourd'hui, cela demeure. Une fois, c'est que ça demeure. Alors il est important de penser à entreprendre surtout. Que nous allons penser que c'est dans le social. Mais nos enfants, la progéniture va continuer par bénéficier des actions que nous avions menées. Aujourd'hui, quand tu investis à créer une entreprise de transformation, quand elle est bien basée, elle va vivre de génération en génération et tes dividendes seront toujours déposés. Et là, au moins parmi tes petits-enfants, il y a un qui va en bénéficier. Peut-être pour ses études, pour sa santé, pour ses besoins, pour quelque chose qui va en bénéficier. Mais si ça ne tient qu'à ta maison, un jour on va vendre cette maison-là pour éviter tout conflit. Et là, tu ne vas plus exister. Nous allons évoluer, M. Katanga, on va un peu revenir un peu sur vous. Nous avions parlé un peu de ce que c'est que l'entrepreneuriat, de l'idée. C'est-à-dire, si nous prenons le cas de Mango, quand nous prenons le cas du côté agricole, au niveau de l'agro-pastoral, il y a un souci. Alors déjà, on peut entreprendre dans ce sens-là. C'est-à-dire, je peux voir que le rendement n'est plus pareil. Alors, il faut que je vais m'investir pour trouver une solution pour avoir un meilleur rendement. Ah, ok, il y a les rendements. Les produits sont là, mais on ne vit pas de ces produits. On vend le kilo à 230. Ça part et ça nous revient à 1000 francs. Alors là-bas, la solution qu'il faut apporter, c'est d'installer des entreprises de transformation. Alors il faut investir, puisque ces entreprises là coûtent énormément et ça ne nous manque pas ici à Mango. On peut s'associer et investir pour installer ces entreprises, que ce soit dans le côté agricole ou pastoral. Aujourd'hui, il y a la viande, on fait bien l'élevage, mais quand il y a un souci, peut-être la peste rentre, c'est que la viande est gâtée. Si tu ne vends pas ça vite, alors tu perds. Or il y a des moyens, des frigos, des trucs comme ça, des chambres froides qu'on peut installer. Même s'il y a la peste, très rapidement, ces bêtes-là sont abattues, traitées, et la viande-là même peut-être après 6 mois, on peut toujours consommer. Mais aujourd'hui, on n'en a pas ça à Mango ici. Et donc, il y a assez, déjà assez de problèmes.
1: Pardon, je vais ajouter.
0: Oui.
1: Ce que je voulais ajouter est que ces derniers temps, nous voyons que le Burkina est en train de faire des merveilles.
0: Des merveilles.
1: Des merveilles. Oui. Et dans le domaine entrepreneurial. Et pourquoi ces merveilles sont en train d'arriver? Ces merveilles arrivent parce que la population, il y a un leadership du gouvernement qui essaie de réunir les gens pour transformer le Burkina Faso. Et la population adhère. Maintenant, si à notre niveau, le leadership gouvernemental ne l'a pas encore permis, nous, en petite communauté, nous pouvons déjà initier ça et arriver à implémenter quelque chose de grand, de grandiose. C'est la communauté qui fait des choses grandioses. Quand nous prenons Microsoft et Apple et nous citons une seule personne, c'est pas la seule personne qui a, c'est la personne qui a émis l'idée, mais il y a des millions de personnes qui sont derrière ces marques-là que nous connaissons. Il y a des millions d'investisseurs qui sont derrière ces marques-là. Aujourd'hui, quand un entrepreneur solo, en solo, émet une idée, il cherche des financements, il ne trouve pas. Ses frères ne l'accompagnent pas. Il se dit, bon, lui ne va pas aller loin, ou bien ce qu'on a déjà vu, ça, là, ça n'aide pas. Quand une personne, un vrai entrepreneur, porte une idée sociale qui peut aider la population, on peut investir à yeux ouverts, à yeux fermés, pour que la population puisse en bénéficier. Mais si nous nous réservons à investir en communauté, à investir sur les entrepreneurs émergents, nous sommes en train de nous tuer, de tuer notre communauté, de tuer notre pays. Donc, j'appelle vraiment à cette sociabilité qui peut aider à vraiment aller loin dans l'entrepreneuriat.
0: Merci, monsieur Katanga. Ce message m'a congelé. Mais en tant qu'animateur, je dois être toujours vivace et puis être dynamique sur le plateau. Donc, je vais faire comme si de rien n'était parce que c'est très très important ce message que vous venez de lancer. De quel moment nous allons dire donc que ce humain entrepreneur a coupé son marché manzara il est. Il est beaucoup mengu fiofio. Oh d'accord, il y a qui nous chira n'est beaucoup mengu. 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Donc un peu je te remercie pour ce message là parce que c'est pertinent et c'est un message qui ralentit le développement de Mango, qui ralentit l'entrepreneuriat parce que on se tue à force de ne pas s'entraider. Aujourd'hui, on a des idées. Là, nous faut le fils de Loti est génie. Il a plein d'idées. Mais par manque de soutien moral, technique, et de soutien financier, ces idées-là se retrouvent au cimetière. Et sincèrement, voilà pourquoi je disais que c'est un message qui m'a congelé. Aujourd'hui, il y a des projets qui sont à 3 millions, 1 million, 500 000. Les porteurs de projets même n'ont rien. Dieu leur a donné la connaissance, mais ils n'ont pas le moyen de financement. L'autre à côté a les moyens de financement, mais seulement il attend à ce que l'autre échoue pour qu'il se moque de lui. Donc c'est important que ce souci-là soit corrigé pour qu'ensemble, en tant que fils de l'outil, on se soutienne. Il y en a qui font l'effort. Il y en a qui font l'effort de soutenir les autres, mais on en a besoin encore de plus que ça. Et soutenir l'entrepreneuriat, c'est une cause noble et c'est important que chacun puisse se soutenir pour que Loti, Mango, Loti, Gando, Takpemba, La Savane et que tout le Togo puisse prospérer dans ce sens-là. Alors, un message de soutien, on le dit souvent, aidons-nous vivants. Il faudrait qu'on soit capable de pouvoir nous aider vivants. Alors, M. Katanga, nous allons continuer dans nos discussions. C'est vrai, il nous manque peu de temps. Mais aujourd'hui, quand nous parlons du Togo en général, vous aviez analysé, à part le fait qu'on ne se soutient pas, qui est général au Togo, et à part le fait qu'on peut trouver que c'est la motivation gouvernementale n'est pas au summum, comme au Burkina par exemple, qu'est-ce que vous trouvez comme autre obstacle à l'entrepreneuriat au Togo, plus précisément à Mango?
1: Si on peut encore citer les obstacles à l'entrepreneuriat, je pense que c'est le manque de connaissances. Le manque de connaissances, pas parce que les gens ne connaissent pas et n'ont pas de connaissances, mais il manque de connaissances dans le chemin entrepreneurial. Parce que l'entrepreneuriat est semé d'épines. Pour entreprendre, ce n'est pas facile. Pour commencer, ce n'est pas facile. Jusqu'à arriver au sommet même, ce n'est pas facile. Même quand tu as entrepris, tu es au sommet, tu es toujours dans des problèmes. Mais il faut arriver à savoir que c'est comme ça, ça se passe. Et pouvoir traverser ces difficultés-là et aller loin. La deuxième chose, c'est la peur. La peur d'entreprendre. La peur de l'échec. Parce que, disons-nous la vérité, chaque entreprise, plusieurs entreprises qui se créent, en moins de 5 ans, ferment. 70 à 80%, ça se ferme. Donc, est-ce que en connaissant ces statistiques, il faut se lancer dans l'entrepreneuriat? Si oui, et si on peut oser entreprendre, parce que qu'est-ce qui nous dit que on ne serait pas dans les 20%? Qu'est-ce qui nous dit que ce n'est pas notre entreprise qui serait cotée en bourse dans les 5 ans, 10 ans à venir? Donc il faut oser entreprendre. Et aussi, ce que nous, à part le soutien du gouvernement, la communauté et tout ce que j'ai cité, je pense que l'environnement aussi, l'environnement n'est pas trop propice à l'entrepreneuriat. Par exemple, nous manquons vraiment de la main d'œuvre, le soutien technique. Nous n'avons pas la technologie adéquate pour pouvoir mettre sur pied des entreprises, des grandes entreprises. Mais c'est dans les réflexions qu'on peut trouver des solutions à toutes ces difficultés, pas dans la lâcheté. On doit oser et trouver des solutions. on vient de dire que chaque problème est une opportunité. Donc, nous pouvons traverser ces difficultés et arriver à entreprendre.
0: Merci beaucoup, monsieur Katanga. La dernière fois, plusieurs fois, j'en ai parlé personnellement. J'ai rencontré un très, très grand entrepreneur à Mango. Et ce qu'il fait est très, très génial, super. Je l'appelle grand entrepreneur parce que on ne le voit pas. C'est un jeune qui n'a pas moins de 30 ans. Il vient chaque fois à mon bureau pour dire « Ah, monsieur, ta poubelle est pleine, je vais vider cela. » Et je ne suis pas la seule personne. Et il passe souvent, il ramasse les ordures dans les poubelles des autres. Et il va jeter ça loin. Parfois, il brûle. Il fait tout quand même pour dégager les poubelles de nos maisons. Est-ce que ce n'est pas entreprendre?
1: C'est entreprendre parce qu'il est en train de résoudre un problème.
0: Il est en train de résoudre un problème. Mais le problème est que on ne le considère pas. Voilà, je veux revenir sur le côté environnement. C'est un jeune qui vient, il ramasse les ordures et on trouve, on lui donne 200, on dit non. Oh, Or, ramasser les ordures demande une force, une résilience. Ça demande être psychologiquement. C'est que former, c'est que affronter beaucoup de choses. Mais c'est à celui-là qu'on donne 100 francs de son. Alors, sur ce message-là, c'est pour dire que, comme Martin Luther King l'a dit, il va falloir qu'on arrive, qu'on comprenne ceux qui font vraiment de vrais boulots. Quelqu'un qui vient, qui dégage ta poubelle, c'est une personne à respecter. Parce que cette force, toi-même, ça ne t'a pas donné. Tu n'as pas cette force-là de faire ça. Tu peux peut-être ramasser ta poubelle. Mais tu ne peux pas ramasser la poubelle des autres personnes. Non, tu ne peux pas le faire. Ça aussi, c'est entreprendre. Et là, il va falloir, oui, j'arrive, il va falloir que notre environnement puisse être propice. C'est-à-dire que Yaya qui est Mengouchiri, on n'a qu'à arrêter de se moquer. D'abord, c'est la première des choses à laisser. On arrête de se moquer des autres pour dire que non, ce travail est un sous-métier. Vous aviez une parole, nous sommes pratiquement à la fin.
1: Oui, ce que je voulais ajouter est que ce qu'on considère comme sale boulot, c'est ce derrière quoi nous sommes en train de chercher des passeports, des visas pour aller à l'étranger.
0: Pour
1: le faire.
0: On nous appelle des plongeurs à l'étranger. Des plongeurs. Je me suis inscrit sur un site, on m'a proposé un travail de plongeur où je suis payé à $175. Vous imaginez cela? $175. Ça c'est... Ils ont parlé de l'heure. Hein? Imaginez. S'il faut faire ce travail-là pendant 5 heures par jour. Chers auditeurs, auditifs de la 104.5, nous sommes arrivés pratiquement à la fin de notre émission. Vous avez un peu abusé de ce temps. Mais nous sommes en train de parler de l'entrepreneuriat, de comment est-ce qu'on peut entreprendre. Et nous sommes en train de comprendre que d'abord, ça commence par une idée. Cette idée est de résoudre un problème. Et à Mango, on a assez de problèmes. Partant de l'agriculture à la vie commune, nous avions assez de soucis. Et que chacun a une opportunité d'entreprendre à Mango. Maintenant, l'autre souci, c'est quoi? C'est comment entreprendre pour que ça marche. Il faut d'abord dégager certains obstacles. Il y a l'environnement. On se moque l'un de l'autre. On ne veut pas investir dans l'idée de l'autre pour que la personne réussisse. On attend ce que la personne échoue. Pour qu'on dise que or, il y a ce qui est au sac par sous. Ama, il y a boukeme. On ne motive pas la personne. Il y a un mouron, on a une mini, il pachi. Netana ne chiri. Nesheka, oyeni ojuni. Il fait kanzo. Ingumi nangolea. Or, en réalité, on devait s'entraider. On devait soutenir la personne. Aujourd'hui, j'ai envoyé un message à une personne. J'ai dit, j'ai fait 19 ans d'échec. Et c'est sur ce message de 19 ans d'échec que la personne m'a dit, aimé, partage-moi ce que tu as comme information, comme connaissance, comme expérience. Aujourd'hui, lui réussit à partir de mes 19 ans d'échec. Vous comprenez un peu ça? Alors, il n'y a pas de place. S'il vous plaît, dans cette communauté à se moquer l'un de l'autre, mais plutôt à se soutenir, à s'investir. Quand le prochain essaie de faire quelque chose, ces 20% qui essaient quelque chose, il faut qu'on arrive à les soutenir par nos paroles, de façon technique, par les moyens financiers. On est obligé de se soutenir pour avoir une savane meilleure, un outil meilleur, un mango prospère. C'est très, très important. Monsieur Awele Katanga, quel est votre mot de fin?
2: Le mot de fin, mon mot de fin vient soutenir tout ce que vous venez de dire. Il faut qu'on travaille en communauté. C'est en communauté qu'on peut réussir. On ne réussit pas en solo. Et il y a un proverbe qui dit, si je suis seul, je peux aller vite. Mais si nous sommes ensemble, nous pouvons aller loin. Donc, faisons ensemble pour qu'on puisse aller loin, pour que nos entreprises puissent traverser des générations, des générations, des générations. Merci.
0: Merci beaucoup, monsieur Awele Katanga. Nous sommes aujourd'hui à la fin de notre émission Allo Conseil, animée par la synergie de Mango, de Loti, la CIGET, en collaboration avec l'aide et l'appui de toute l'équipe de la RCVO, la radio communautaire La Voix de Loti. Vous pouvez nous capter sur la 104.5 et sur le bouquet Otia. Nous sommes accompagnés par le doyen l'antivirus Tanko Muniru, avec la direction, ou bien sous la direction de M. Idrissou Amilou. Nous vous disons merci pour être resté fidèle à cette émission. Mettez cela en pratique et nous allons nous revoir le dimanche prochain à partir de 20h à 21h. Ce qui est important à retenir, chers frères et sœurs, c'est quoi? Soutenons-nous. Quand on s'engage, une personne s'engage, il est important que toute la population soit positive et qu'on puisse se soutenir. Inch'Allah, nous allons tous réussir et Mango sera, la savane sera, Loti et le Togo ensemble, nous allons bâtir sur la prospère. Merci beaucoup et bonne condition d'écoute, restez fidèles sur la 104.5. On se retrouve la prochaine fois.
3: Entreprendre, c'est oser, croire à une vision que personne ne voit encore. C'est avancer malgré les doutes, apprendre à chaque pas et transformer les obstacles en opportunités. Ce n'est pas toujours facile, mais chaque défi surmonté est une victoire sur soi-même. Si tu as une idée, une passion ou un rêve, n'attends que tout soit parfait. Commence même petit. Le courage ne vient pas de l'absence de peur, mais de la détermination à avancer malgré elle. Le monde a besoin de ton énergie, de ta créativité et de ta persévérance. Continue, tu es sur le bon chemin. Mesdames et messieurs, chers amis de la radio Mère La Voix de Loti, l'émission L'Entrepreneuriat à nos conseils, ce n'est pas du hasard. C'est juste pour vous amener à croire en vous, à être déterminé, à participer également à la construction de notre cher pays, le Togo, et particulièrement à construire notre chère ville où nous sommes tous nés. Nous parlons de la ville de Sansané Mango, nous parlons de la préfecture de Loti et surtout du Grand Oti. Merci à M. Aimé depuis Technologie de Pointe qui également accompagne la grande sœur pour cette émission consacrée à l'entrepreneuriat. Une fois encore, merci, restez toujours avec nous sur la radio Mère La Voix de Loti. Le grand rendez-vous pour avancer, c'est tous les dimanches de 20h à 21h, temps universel. Merci et bonne suite des programmes sur la fréquence 104.5. Quant à moi, Tanko Muniru, je vais vous faire suivre et écouter de la bonne musique jusqu'à 0h, temps universel.

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0: 21h, bientôt 20 minutes sur la fréquence radio communautaire La Voix de l'Outil, mettant de son Sanemango, 7 juin 2026. Mesdames, messieurs, nous sommes à un dimanche heureux de vous savoir toujours nombreux à l'écoute des programmes de la radio FM, la 104.5 MHz. Ça fait même pleurer. En votre compagnie. Depuis 20h temps universel, mesdames, messieurs, jusqu'à 0h pour la fermeture de nos antennes. Monsieur Idrissou, Amidou à la direction. Nassero Tankoumouniro pour la programmation. Kossi Sifou le Benjamin, alias Kaïbé de la radio. Communauté à la voix de l'OTI en votre compagnie.
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0: Merci en tout cas de votre fidélité. De votre respect, de votre courtoisie, de votre amabilité, de votre ténacité, de votre confiance sans cesse renouvelée que vous accordez à la fréquence radio communautaire, la 104.5 MHz.

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